Nous attendons simplement que le chef refasse son entrée. Il fait chaud dans cette église. Les solistes rentrent. Et enfin, le chef.